C'est l'histoire de sa vie, en particulier c'est l'histoire de son enfance, qui la détermine comme femme, qui crée en elle quelque chose qui n'est pas du tout lui donné, une essence, qui crée en elle ce qu'on a appelé quelquefois l'éternel féminin, la féminité. Le petit bébé féminin est fabriqué pour devenir une femme. Et on montre comment déjà, bien avant que l'enfant ne soit même conscient, on inscrit dans son corps, dans la manière de le faire téter, de le porter, de le bercer, etc., etc., on inscrit dans son corps ce qui...

0: Hello? Da Leverson.
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0: Yanis, je représente toutes les stems plus 5 dB.
1: Tu peux aussi monter le mix général.

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1: Non, la France n'est pas en recul en Afrique. Elle est simplement lucide, elle se réorganise. Aucun d'entre eux ne serait aujourd'hui avec un pays souverain si l'armée française ne s'était pas déployée dans cette région. Je crois qu'on a oublié de nous dire merci.
2: Le drame de l'Afrique, c'est que l'homme africain n'est pas assez entré dans l'histoire.
3: On n'est pas venu pour se faire des potes, on est là pour être...